0: En Allemagne, on appelle ça comme ça. On appelle ça comment? Ça ou bas?
1: Aie pitié de moi, Dieu.

question de ventre. C'était d'un coup devenu si mou qu'il a fallu une vraie panique pour qu'on se décide à l'excursion, qu'on s'embarque tous pour l'Angleterre. C'était le retour très prochain qui nous affolait, qui nous poussait aux extrêmes.

On est parti au lever du jour. À peine le temps d'un café crème. Le PQ, la grand-mère, ça y est, on l'avait à moitié flambé. Sur le bateau, on est arrivé en avance. On était bien aux plus petites places, juste sur l'étrave. On voyait tout l'horizon admirablement. Je devais signaler, moi le premier, la côte étrangère. Le temps n'était pas mauvais, mais quand même, dès qu'on s'est éloigné un peu, qu'on a perdu de vue les phares, on a commencé à mouiller. Ça devenait une balançoire et de la vraie navigation. Ma mère alors s'est résorbée dans l'abri pour les ceintures. C'est elle la première qui a vomi à travers le pont et dans les troisièmes. Ça a fait le vide un instant. Occupe-toi de l'enfant, Auguste, qu'elle a eu le temps juste de glapir. Il n'y avait pas mieux pour l'excéder. D'autres personnes alors s'y sont mises à faire des efforts inouïs, par-dessus bord et bastingage. Dans le balancier, contre le mouvement, dégueulé sans manière au petit bonheur. Il n'y avait qu'un seul cabinet au coin de la coursive. Il était déjà rempli par 4 vomitiques affalés, coincés à bras-le-corps. La mer gonfle à mesure, à chaque houle, à la remontée, bon rendu, à la descente, au moins 12 bien opulents, plus compacts. Ma mère, sa voilette, la rafale la lui arrache, trempée,

vint plaquer sur la bouche d'une dame à l'autre extrémité, mourante de renvoi. Plus de résistance. Sur l'horizon des confitures, la salade, le maragot, le café crème, tout le ragoût, tout dégorge. À même les planches, ma mère à genoux s'efforce et sourit, sublime, la bave lui découle. Tu vois qu'elle me remarque à contre-tangage horrible. Tu vois, toi aussi, Ferdinand, il t'est resté sur l'estomac le thon. Nous refaisons l'effort ensemble. Elle s'était trompée. C'était les crêpes. Je crois que je pourrais produire des frites en me donnant plus de mal encore, en me retournant toute la tripaille, en l'extirpant là, sur le pont. J'essaie, je me démène, je me renforce. Un embrun féroce fonce dans la rabarbe, claque, surmonte, gicle, retombe, balaye l'entrepont. L'écume emporte, mousse, brasse, tournoyant entre nous toutes les ordures. On en ravale, on s'y remet. À chaque plongée, l'âme s'échappe. On la reprend à la montée dans un reflux de glaire et d'ordure. Il en souhaite encore par le nez. Salé, c'est trop. Ma passager pleure au pardon. Il hurle au ciel qu'il est vide, qu'il s'évertue. Il lui revient quand même une framboise. Il la reluque avec épouvante. Il en louche. Il a vraiment plus rien du tout. Il voudrait vomir ses deux yeux. Il fait des efforts pour ça. Il s'arc-boute à la monture. Il essaie qu'il lui sorte des trous. Maman, elle, va s'écrouler sur la rampe. Elle se revomit complètement. Il lui remontait une carotte, un morceau de gras et la queue entière va rougir. Là-haut, près du capitaine, les gens des premières, des secondes, ils penchaient pour aller au refil. Ça cascadait jusque sur nous. À chaque coup de lame dans les douches, on ramasse des repas entiers. On est fouetté de détritus par les barbacs en effiloche. Ça monte là-haut par bourrasques garnissant les haubans. Ça mugit la mer autour. C'est la bataille des écumes. Papa en casquette jugulaire, il patronne nos évanouissements. Il pavoise. Il a de la veine. Il a le cœur. Il nous donne des bons conseils. Il veut qu'on se prosterne davantage, qu'on rampe encore un peu plus. Une passagère débouline. Elle vadrouille jusque sur maman. Elle se cale pour mieux dégueuler. Un petit plebs s'y rapplique, rendu si malade qu'il en foire dans les jupons. Il se retourne. Il lui montre son ventre. Des chiots en pousse, des cris horribles. C'est les quatre personnes qui sont bouclées, qui veulent plus vomir du tout, ni pisser, ni chiader non plus. Elle se renforce maintenant sur la lunette. Elle implore pour les assassines. Et le rafieux timbre encore plus, toujours plus raide. Il replonge, il se renfonce dans l'abîme, dans le vert foncé. Il rebascule tout entier. Il vous ressoulève l'infect dans le creux du vide. Un trapu, un vrai insolent, devant, aide à dégueuler son épouse dans un petit baquet qui lui donnait du courage. Vas-y, Léonie. Ne t'empêche pas, je suis là, je te tiens. Elle se retourne alors toute la tête d'un seul coup dans le sens du vent. Tout le miroton qui lui glouglouté dans la trappe, elle me le refile en plein cassis. Je reprends plein les dents, des haricots, la tomate, moi qui n'avais plus rien à vomir. M'en revoilà précisément, je goûte un peu, la tripe remonte. Courage au fond, ça débloque. Tout un paquet me tire sur la langue. Je vais lui retourner, moi, tous mes boyaux dans la bouche. À tâtons, je me rapproche. Elle rampe tout doucement. Tous les deux, on se cramponne, on se prosterne, on s'étreint, on se dégueule alors l'un dans l'autre. Mon bon papa, son mari, ils essaient de nous séparer. Ils tirent chacun par un bout. Ils comprendront jamais les choses. Vogue les vilains ressentiments. Ce mari, c'est un buteur, un buté. Tiens, le mignon, on va le dégueuler ensemble.
Je lui repasse à sa toute belle, tout un écheveau parfait de nouilles avec le jus de la tomate, un cidre de 3 jours. Elle me redonne de son gruyère. Je suce dans ses filaments. Ma mère, empaquetée dans les cordes, rampe à la suite de ses glaviots. Elle traîne le petit chien dans ses jupes. On s'est tortillé tous ensemble avec la femme du costaud. Il me tiraillait férocement. Pour m'éloigner de son étreinte, il me truffe le cul à grands coups de brôle. C'est le genre de gros boxeur. Mon père a voulu l'amadouer. À peine qu'il avait dit 2 mots, l'autre lui branlait d'un tel coup de boule en plein buffet qu'il allait se répandre sur le treuil. Et c'était pas encore fini. Le mastard lui ressaute sur le rabble. Il lui ravage toute la gueule. Il s'accroupit pour le finir. Il saignait, papa, pleine pipe. Ça dégoulinait d'un venu. Il a vacillé le long du mât. Il a fini par s'écrouler. Le mari, il était parti. Il profite que le roulis m'emporte. Il me charge. Je dérape. Il me catapulte dans les gueules. Un vrai coup de bélier. Je bute. Je défonce toute la lourde. Je retombe dans les mecs avachis. Je me retourne dans le tas. Je suis coincé dans leur milieu. Ils n'ont plus aucun de culotte. Je tire le cordon. On est noyé dans ma tombe. On s'écrase dans la tinette. Mais ils n'arrêtent pas de ronfler. Je ne sais même pas, moi, si je suis mort.

La sirène a tout réveillé. On s'est cramponné au water. On a émergé des hublots. Ça faisait les jeter au bout du port toute une grande dentelle pilotie. On a regardé l'Angleterre comme on débarque dans l'au-delà. C'était des falaises aussi, et puis des verdures, mais bien plus foncées alors, et puis plus râpeuses qu'en face. L'eau était toute plate à présent. C'était facile pour vomir, mais l'impulsion s'était calmée. Par exemple, question de grelotte, on s'en serait cassé toutes les dents. Ma mère en pleurait par saccade d'avoir tant dégobillé. Moi, j'avais des bosses partout. C'était le grand silence dans les rangs. La timidité, les inquiétudes de l'accostage. Des cadavres seraient pas plus timides. Le paquebot a souqué sur l'ancre. Il a saccadé 2-3 fois et puis on s'est bien arrêté. On a fouillé pour nos billets. Une fois qu'on a franchi la douane, on a essayé de se requinquer. Ma mère, fallait qu'elle torde sa jupe pour en faire sortir des ruisseaux. Mon père, il avait si fort dérouillé qu'il lui manquait un bout de moustache. Je faisais semblant de ne pas le recarter, mais au bord noir qu'il avait l'œil, il se tamponnait dans son mouchoir. On se remettait tous peu à peu. La chaussée tanguait encore. On a marché le long des boutiques, des minuscules comme c'est là-bas, avec des volets bariolés et les petites marches au blanc d'Espagne. Ma mère, elle faisait son possible. Elle voulait pas nous empêcher, mais elle boitait loin par derrière. On a pensé un hôtel, une chambre tout de suite pour qu'elle se repose. Un instant, on n'irait jamais jusqu'à Londres. On était trop mouillés déjà. On attraperait sûrement du mal si on risquait davantage. Et puis, les godasses tiendraient pas. Elles buvaient en plein dans la boue. Elles faisaient du bruit comme un troupeau. On a bien reconnu un hôtel. Sur la façade, c'était écrit, en lettres d'or. Une fois devant, on a pris peur. On est reparti pour l'autre côté. Il pleuvait toujours davantage. C'est le prix des moindres trucs qu'on essayait d'imaginer. On avait la peur des monnaies. On est entré dans un thé. Cela, il nous comprenait. Assis, on a regardé notre valise. C'était plus la même. Dans la confusion, à la douane, on s'était trompé. Tout de suite, dardard, on est revenu. La nôtre, elle était barrée. Celle-là, qui n'était pas à nous, on l'a rendue au chef de gare. Et comme ça, on n'avait plus rien. C'était un comble dans la malchance. Ça n'arrive jamais qu'à nous autres. C'était bien exact dans un sens. Mon père le constatait encore. On n'avait plus de quoi se changer. Pas une seule chemise. Il fallait bien se promener quand même. On commençait à nous remarquer dans le village, tous les trois, transit sous la flotte. Ça faisait nettement Romanichel. C'était plus prudent de prendre la route. On a pris n'importe laquelle. Après la dernière maison. Brighton. C'était écrit sur la borne à 14 000 en face de nous. Comme on était bon marcheur, ça devait pas nous effrayer. Mais on se mettait jamais ensemble. Mon père, toujours en avant. Il n'était pas très fier de nous. Même là, rincé, boueux, perclu, il se détachait le plus possible. Il souffrait qu'on se mette à coller. Il s'espaçait. Ma mère, la langue lui pendait tellement qu'elle avait du mal à tirer sa quille. Elle soufflait comme une vieille chienne. La route sinuait à flanc de falaise. On a foncé dans les averses. En bas, l'océan grondait au fond du gouffre, rempli de nuages et d'éboulements. Mon père, sa casquette nautique lui fondait jusque dans la bouche. Son pare-poussière lui épousait tant les formes qu'il avait le cul comme un oignon. Maman Boquillonne a renoncé aux galures, celui qui avait des hirondelles et des petites cerises comme garniture. On l'a donné un buisson. Les mouettes qui fuyaient devant l'orage, elles venaient croasser tout autour. Elles devaient éprouver de la surprise qu'on passe, nous, aussi dans les nuées. Baratinés sous les rafales, on se raccrochait au petit bonheur. Au flanc des falaises, sur
sur les montées comme sur les vagues, et puis sur une autre, des infinis. Mon père, les nuages l'escamotaient. Il allait se fondre dans les averses. On le revoyait toujours plus loin, cramponné, plus minuscule, sur l'autre versant. Nous monterons encore celle-ci, Ferdinand. Et puis je me reposerai. Tu crois qu'il le voit, lui, le Brichton? Tu crois que c'est encore loin? Elle était à bout de vaillance. S'asseoir, c'était impossible. Tous les remblais étaient dissous. Ses nippes s'étaient si raccourcies que les bras remontaient au ciel. Les tatanes gonflaient comme des outres. Ma mère, alors, sa jambe surplie. Elle cède une fois sous son poids. Elle verse dans le creux du talus. Elle était prise et coincée. Elle ne pouvait plus faire un mouvement. Elle faisait des bulles comme un crapaud. La pluie d'Angleterre était un océan suspendu. On se noie peu à peu.

J'ai appelé papa au secours et de toutes mes forces. Maman succombait à l'envers. Je tirais dessus à toute violence. Je faisais des tractions en vain. Tout de même, le voilà qu'il rapplique cet explorateur. Il est ahuri par les nuages. Nous faisons ensemble des efforts. On hisse tant et plus. On les branle. On l'extirpe de la fange épaisse. Elle avait quand même le sourire. Ça lui faisait un plaisir exquis de le voir, son Auguste. À lui demander de ses nouvelles, s'il n'avait pas trop souffert, ce qu'il avait aperçu au bout de la falaise. Il répondait rien. Il disait seulement qu'on se brouille, qu'on retourne en vitesse au port. Encore sans monter, sans descendre, à perte d'haleine. On ne reconnaissait plus notre route tellement déjà les orages l'avaient bouleversée. On a entrevu les lumières, le port et les phares. Il faisait complètement rampant. Vacillant, on est repassé devant le même hôtel. On n'avait rien dépensé. On n'avait rencontré personne. On n'avait plus un seul vêtement dès lors en filoche. On avait l'air si épuisé que sur le bateau, ils nous ont fait une faveur. On nous a autorisé à passer des troisièmes en seconde et on nous a dit de nous étendre. À la gare de Dieppe, on a couché sur les banquettes. On devait rentrer directement.